0: Enregistré au studio de la ferme Polydor en 1973, vous avez entendu les improvisations jouées par le groupe Iskra 1903, composé de Paul Rutherford au trombone, Derek Bailey, lui, était à la guitare acoustique et électrique, et Barry Guy était à la basse.
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0: Le tour d'horizon de la musique contemporaine improvisée sera sans doute incomplet sans Holbrook Trio, un ensemble qui s'inscrit non seulement dans la ligne classique contemporaine, mais surtout dans l'héritage du mouvement expérimental de Canterbury des années 60 en Angleterre, qui lui était plutôt issu du rock expérimental. Tandis que Holbrook Trio en est tout de même, par sa production, assez éloigné. Tout le rapprochement qu'on puisse y avoir réside dans son instrumentaire et parfois dans son mode de jeu aussi. Le trio est composé par le guitariste Derek Bailey, le percussionniste Tony Oxley et par le contrebassiste Gavin Bryars. Voici donc quelques extraits de ce double CD de cette formation sortie chez Tzadik en 2006, en commençant par la pièce intitulée « Orchard » ou « Verger » en français ».

Lagune des souvenirs, paysage sonore onirique d'Andrea Ciano, interprété au saxophone alto par Isacco Bucoliero. Extrait de son disque Labyrinthi, opéré par saxophone alto chez Tactus. Nous reviendrons à cette galette au cours de notre programme. Michel Portal est né le 27 novembre 1935. On peut dire que le saxophone est une sacrée affaire pour lui, au même titre que la clarinette ou le bandoneon, voire une affaire sacrée. Jazz, musique contemporaine, humanisme sont des termes qui lui vont bien, mais on pourrait en compiler bien d'autres. En 1994, Radio France commande à Luc Ferrari un portrait de Michel Portal sous forme d'œuvre radiophonique et électroacoustique. L'œuvre qui portera ce titre, Portrait de Michel Portal, sera diffusée sur les ondes le 27 avril 1995 pour la première fois. La voici dans son intégralité sur la contemporaine.

Depuis que j'habite en banlieue, quand je viens à Paris, c'est voiture, parking, voiture, parking. Je crois que je connais tous les parkings de Paris. Sortie.

0: j'ai pas pris l'adresse, évidemment. Je cherche quelqu'un, mais je ne me souviens plus du numéro de la rue. Vous connaissez les gens dans la maison?
1: Oui.
0: Monsieur Portal.
1: Pas ici.
0: C'est pas ici. Merci. Ah. On va voir si c'est là. Portal. Michel? C'est Luc.
2: Cinquième.
0: Cinquième étage?
2: Cinquième.
0: Merci.

0: Voilà, il y a une bonne ambiance de voiture.
1: Mais c'est déjà pas mal.
2: C'est pour ça que je dis que l'époque, même si tu veux, toi, si tu as toujours l'envie de un peu de rébellion comme ça, ça suit pas forcément autour, quoi. Et c'est ça que je regrette un petit peu, parce que c'est là le mot seul, solo, arrive, quoi, finalement. C'est-à-dire que moi, j'ai besoin des autres pour jouer. C'est ça, l'histoire. Mais les autres, ils sont pas forcément comme moi. Et on n'est pas dans un pays, ici, où les familles existent. Maintenant, on a l'impression que c'est un peu l'éparpillement et que le mot collectif aurait un peu disparu, quoi, dans cette fin de... je ne sais pas... C'est un moment donc de vérité, là encore, c'est-à-dire que ce n'est pas pour défendre une musique devant des gens en disant « on va gagner, il y aura du monde ». Non, ce n'est pas ça, c'est simplement il va falloir que je fasse très vite. Avec ma carte de visite, je vais rencontrer un musicien avec lequel j'ai déjà joué une seule fois. Et puis je vais lui dire, tu sais, moi je veux que tu me fasses une chose comme ça, je veux pas que tu me fasses des choses comme ça, parce que je n'aime... Bon, il y a toujours mon goût de compositionnel qui arrive, mais qui n'est pas le compositeur, puisque je n'ai pas amené la partition, quoi. Alors il va me dire, mais qu'est-ce que tu veux exactement? Mais je sais pas ce que je veux, je voudrais que... Alors là, j'ai envie de lui dire, écoute, j'aimerais que tu sois moi, dans la même famille que moi, quoi, c'est ça. Mon rêve, ce serait d'être dans une église ou dans un lieu assez grand avec 14 micros et d'avoir une famille qui arrive chaque jour à 8h ou à 9h ou à midi ou à 14h. Et moi, j'arriverai à 15h ou je serai arrivé à 10h et ils me diraient « Bon, écoute, Michel, on fait une impro comme ça pendant 5 minutes ». Ce que l'on veut pendant 2 heures, et puis on fout le camp, on rentre chez soi, d'accord? Et on écoutera ça dans 1 an et demi, d'accord? Mais on n'écoute jamais à la fin. Et puis, on n'a pas besoin de prouver, on fait des choses pour chercher des choses, pour chercher peut-être une expression, peut-être pour chercher des mouvements, pour chercher des sons, pour chercher autre chose. C'est tout. Bon, ça, je ne l'ai pas trouvé parce que Parce que je vis pas dans cet environnement, parce que je n'ai pas de famille, et peut-être parce que c'est là aussi ma contradiction, peut-être que je suis un type complètement sauvage aussi, qui voudrait mais qui ne peut pas. Et voilà.
3: C'est oui. Pas comme ça qu'on
2: t'imagine. Oui, mais bon, tout ce, oui, mais curieusement, je sais pas parce que, oui, cette solitude, mais... Je ne sais pas d'où ça vient. C'est peut-être moi qui l'a créé, c'est peut-être moi avec mon comportement. C'est vrai que je ne suis pas très sociable, je ne suis pas quelqu'un qui sort.

0: Et c'est vrai que... je comprends jamais... souvent, la situation dans laquelle je me trouve, surtout dans la musique. Je comprends pas très bien, c'est-à-dire... Tu sais, j'ai l'impression que je suis inconsciemment les modes, quoi, finalement. Pas pour un but, je dirais, commercial ou je ne sais quoi, mais c'est-à-dire que inconsciemment, je vais vers parfois ce qui se fait. Et tous les gens, en soi, tous les musiciens, même je dirais bien, je ne sais pas, les compositeurs, je n'en sais rien, mais les machines, tout va dans le même sens. C'est-à-dire on a l'impression que tout le monde change en même temps. Et tu te retrouves dans des matériaux qui se ressemblent tous. Alors c'est ça qui me déçoit souvent quoi, dans la musique. Mais je cherche à travers une expression qui serait peut-être spontanée, un message quelconque qui arriverait comme ça et dit voilà, je joue comme ça en ce moment et je ne sais pas trop. Mais j'ai toujours une éternelle insatisfaction entre l'écrit et le non-écrit. Je fais une carrière bizarroïde, c'est-à-dire que je joue, on parle de moi, c'est ça, et je suis incapable souvent de me mettre là sur une table. C'est, si tu regardes le bureau, tu vois,
1: on ne peut pas s'installer là pour
0: non,
1: écrire.
0: Mais c'est impossible.
1: Elle est déjà pleine.
0: Elle est pleine. Donc il y a un refuge. Je suis pas bon avec le.

On a le temps de délirer, hein. Je sais pas, parce que je te dis des... Tu sais, comme des gens qui voudraient hurler, mais on leur dit, mais oui, mais le plafond est trop bas, ça vous fait mal à la tête. Oh, merde, bon. C'est, je sais pas, c'est l'impression que je suis devenu comme ça, malgré moi, parce que moi, je suis enragé quelque part. Quelque part, je dois être assez enragé, je crois. Mais quelqu'un m'a dit, t'as ramolli, toi, ou t'as ramolli. Bon, ouais. Et tout d'un coup, cette hargne est revenue chez moi. Je dis, mais vous m'emmerdez avec cette histoire, je suis pas comme ça. Et quand je suis revenu voir ces guerriers-là, qui m'avaient abandonné, je m'aperçois qu'ils n'étaient pas plus forts que moi, finalement, sur la rage, finalement, tu vois, de faire quelque chose. Je me suis dit, non, j'ai pas beaucoup perdu, mais c'est vrai. C'est vrai qu'aussi, je me suis un peu reposé, parfois, j'en avais un peu marre de crapahuter.

on était des singes savants, quoi. Il fallait être singe savant, ça, il fallait être joué comme un peu comme Stan Getz. Alors on avait des becs dans la valise, avec le bec marqué Stan Getz. Après, il y avait avec Charlie Parker. Il n'y avait jamais le bec Michel Fortal, parce que ça, on dirait, le mec, il arrivait au studio et disait, bon, là, tu vois, je vois un chorus, mais je vois vraiment Stan Getz, tu vois. Alors, oui, bon, le mec, il dit, ben oui. Et là, tu vois, là, je vois vraiment Sonny Rollins. Dans ce solo, c'est vraiment Sonny Rollins. Ah bon, mais putain, je prends le bec. Mais ça te va, ce son? Ça ressemble un peu, c'est pas mal, bon. Je voyais pas ça d'un œil très rose, quoi, si tu veux, ma carrière. Mais je n'avais pas une prétention terrible. Et quand j'ai commencé à vouloir sortir d'un studio, c'était un SOS, quoi. Je dis, là, j'arrête et je fous le camp, j'arrête ce métier. Mais je savais pas quoi faire parce que je ne sais rien faire à part la musique. Je me suis dit, mais qu'est-ce que je vais devenir? Alors là, j'ai fait un effort surhumain. J'ai dit, il faut que je fasse un peu de jazz quand même. Tu joues du jazz. Et à ce moment-là, 68 est arrivé finalement. Et moi, j'ai pris le train en marche, quoi. Personne ne me demandait de jouer comme Stan Getz à ce moment-là, ni comme Sonny Rollins. J'ai dit, putain, mais moi, je m'appelle Michel Portal. C'était une revanche totale. On arrivait sur une scène et on soufflait quatre notes. J'ai dit, putain, tu te rends compte? Personne ne m'a rien demandé.

de paire de manches parce qu'en ayant fait beaucoup de musique contemporaine, j'étais dans une certaine technique et quand je suis revenu à Mozart, je ne savais plus jouer. Même techniquement. Socialement, c'est vachement intéressant par rapport à la musique, quoi. C'est parce que tout le monde est dans son truc, dans sa petite chose, et n'essaie pas trop d'en bouger parce que c'est difficile, quoi. Et puis, alors moi, j'ai joué ce jeu. Et c'est vrai que un jour, quand je jouais avec des musiciens donc, de musique contemporaine, et qu'à un moment donné, j'ai fait une citation de jazz. J'ai entendu, ah non, surtout pas ça. Ah, je dis, mais vous n'êtes pas libres, les copains. Non, on n'est pas libres, d'accord. Bon, alors on n'est pas libres. Voilà.

0: Ah oui, ça aussi, il faut parler des régions. Je suis basque aussi, c'est jamais.
1: Ah, tu es basque.
0: Oui. Oui. Basque français et basque espagnol, les deux mélangés, et Espagne aussi, parce que l'Espagne est très importante. Ça. Très bien, je me sens bien. Mais bon, il y a eu des problèmes, parce qu'il y a des problèmes politiques. Alors ça, ça, évidemment, avec les choses que j'ai connues là-bas, j'ai pas voulu revenir. Bon, je parle pas des histoires antécédentes, franco et tout ça, mais puisque c'était des réfugiés politiques, mes parents, avec un grand-père et ceci assassiné, tout ça, par les franquistes, tout ça, c'est resté un peu dans ma tronche. Et ce côté revanchard, un peu, est toujours un peu resté comme ça. Il y a toujours un peu ce... Il y avait un côté, mais d'où, pourquoi j'ai toujours cette envie que ça change? Bon. Et c'est vrai que pendant cette époque où il y avait Franco, c'était mon problème majeur. Peut-être cette violence venait de là, plus que de la rue de Lille ou de la porte Champéry, tu vois. Ça venait de quelque part, bon. Peut-être que c'est important aussi. Moi, je suis à la recherche de mes racines. Portal, c'est un mot que j'ai rencontré un peu partout. J'ai rencontré aussi à Jérusalem, beaucoup, par exemple. Il y a beaucoup de Michel Portal, mais qui sont d'origine séfarade, par exemple. Et je dis, tiens, tu t'appelles Michel Portal, toi aussi. Mais d'où viens-tu? Oh, je suis d'Espagne. Ah, toi aussi, mais pourquoi? Et toi, alors, tu ne pratiques pas? Non, non, non.

0: Simplement qu'ils étaient musiciens. Oui. Et qu'ils étaient accordéonistes de rue, tout ça, oui. Mon père jouait la trompette, la sœur de mon père sifflait toute la journée, des trucs invraisemblables, que ce soit du Verdi ou je ne sais quoi. Enfin, il y avait la musique qui était quand même toujours là.
1: Classique?
0: Non. Ah non, c'était musicien de rue, d'harmonie. Enfin bon, il y avait toujours de la musique autour de moi. Il y avait toujours la musique quand même. J'ai connu quand même les clarinettes quand j'avais 8 ans, hein, c'est pas du hasard.
1: Et accordéon.
0: Il y avait de tout. Ah
1: Tu
0: oui, dans
1: joues
0: la famille.
1: l'accordéon?
0: Oui. Non, l'accordéon. Non. Mais c'est pour ça que mon père me disait, bon, allez, prends n'importe quoi, prends la trompette, prends la clarinette, parce que c'était une harmonie.

Disons que dans, il y avait une imprimerie, c'était mon père, et qu'il y avait dans, on dirait le truc de Barbe Bleue, là, tu vois, il y avait des, et on ouvrait la porte et il y avait des milliers de clarinettes, des tubas, des tambours, tu comprends. Mais il faut pas toucher à ça. Moi, je dis d'accord, mais un jour, je vais y aller. Tu sais, c'était défendu, et c'était très curieux, ça m'avait beaucoup attiré, quoi, finalement.

0: parents t'ont appris à jouer de la clarinette ?
1: Oh non, c'était un mec qui passait, qui était de Bordeaux, qui un jour est venu chez moi, comme ça, qui passait à l'imprimerie, puis il a amené sa clarinette, il a fait un morceau, c'était le coq d'or de Rimsky-Korsakov, je sais pas. Je dis, putain, qu'est-ce que c'est beau ça, mais qu'est-ce que c'est beau ! Allez, allez, je veux apprendre la clarinette, allez tout de suite, allez, allez, on le fout la clarinette, ouais, allez, va les chercher dans la cave là-bas, c'est putain de clarinette, prends n'importe laquelle, oui. J'en avais prévu, et puis voilà, bon, j'ai eu ça a été terrible, parce que je dis appassionna, c'était une passion terrible, quoi. C'est-à-dire que j'ai adoré la musique, mais adoré. Je crois que j'en ai chialé, j'en ai crevé de l'aimer, quoi. Tu vois.

0: improvisé, tu lisais la musique déjà, ouais.
1: Je travaillais, mais j'étais déjà un peu en train de chercher comment je pourrais me jouer avec un accordéoniste, parce que moi, c'était toujours le thème des rues, c'était l'urbanisme, c'était le faire danser les gens. Tu comprends, faire voir un peu les gens, la fête, quoi, la fête que j'aimais, quoi, parce qu'il y avait...

Écoute, ça commence. Tu sais, regarde, sur une harmonie de Do, regarde ce qu'il fait. Oh, bah, Do, mais... oh merde, il fait ça. Mais il est fou. Mais oui, qu'est-ce que tu veux. C'est ça, les ricains. Ils sont... Alors, il y avait Pierre Ney, il y avait Debussy, il y avait Ravel, il y avait tout ça, la Pavane, tout ça. Et puis en même temps, il y avait. Merde, tu ne le connais pas encore par cœur. Si. Mais tu préfères que je la prenne en mi bémol. Et. Écoute, viens, tu sais, il y a Muscarat Ramble, tu sais ce truc-là avec Jimmy Lunceford. Oh, c'est du vieux jazz. Oui, mais ça fait rien, il faut que tu apprennes ça. Ah, oh, putain, oui, bon, tout ça. Alors, je ne sais pas pourquoi tout ça arrivait comme des sortes d'informations à travers la musique. Et puis, il y avait Ravel aussi. Oh, c'est beau. Bon, et tout ça mélangé. Les fêtes basques, les chœurs, les danses, les mouchis.

j'ai tout mélangé très vite, quoi. Avec un appétit incroyable. Incroyable. Ça reste toujours pareil. Je suis un amoureux de la musique. Peut-être ça a mal tourné. Peut-être justement, quand on aime plusieurs choses à la fois, c'est ça mon problème majeur, c'est que on se retrouve seul, quoi, finalement. Peut-être, je n'en sais rien. Ou on ne va pas très fort dans une autre chose par rapport à une autre. Je ne sais pas. Mais en tout cas, je sais que de faire plusieurs chemins à la fois, c'est... Y a des accidents, quoi. C'est, mais le jazz ou tout ça, quoi. Comme ça, à 10 ans, 11 ans, quoi, comme ça.

0: Portrait de Michel Portal, la pièce radiophonique électroacoustique de Luc Ferrari, créée sur les ondes en avril 1995 dans le cadre de la journée Michel Portal à Radio France. Une œuvre, vous l'avez entendu, composée de séquences musicales interprétées par Michel Portal et d'entretiens réalisés avec celui-ci. Entretien d'une grande richesse qui nous en disent long sur le bonhomme, à l'instar de sa musique cosmopolite.
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0: Gardons la clarinette pour nous tourner vers l'univers du compositeur finlandais Magnus Lindberg. Pour le clarinettiste Julian Bliss, le concerto pour clarinette de ce dernier est un des plus grands du XXIe siècle. Cette partition, créée en 2002 par Kari Kriku, est construite en un seul mouvement subdivisé en cinq sections. Elle est exigeante, exploitant l'intégralité du registre de l'instrument, combinant virtuosité, lyrisme et couleurs orchestrales riches. Le concerto est ici interprété par Julian Bliss. L'orchestre symphonique de la BBC écossaise est dirigé par Taavi Oramo, le fils de son chef d'orchestre de père, Sakari Oramo, et de la soprano coloratour Anu Komsi.

0: enregistrement réalisé en mai 2024 au Grand Hall de Glasgow, en Écosse, du concerto pour clarinette et orchestre de Magnus Lindberg. Le soliste était le clarinettiste britannique Julian Bliss et l'orchestre philharmonique de la BBC écossaise était dirigé par Taavi Oramo, par ailleurs également clarinettiste, un disque Signum.
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0: La franco-américaine Betsy Jolas, née en 1926, possède un catalogue d'œuvres très riche, réunissant des opéras, de la musique de chambre, de la musique orchestrale et de la musique pour piano. Sa partition, B for Sonata, composée en 1973, fut créée en 1974 par Marie-Françoise Buquet. La compositrice avait dit à propos du B du titre, « B signifie tout ce que j'espère que cette pièce contienne, ce qui ne peut pas se décrire, liberté, fantaisie, peut-être magie ».

0: Before Sonata de Betsy Jolas dans l'interprétation du pianiste américain James W. Eman, paru au disque chez le label britannique Metier Records. Sur le mystérieux B du titre, on peut bien sûr projeter la signature de la compositrice elle-même, puisque c'est l'initiale de son prénom.
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0: Place à présent à Résurrection, le concerto pour piano et orchestre de Krzysztof Penderecki. Il s'agit d'un enregistrement de concert donné à Vilnius le 11 septembre 2021, un an après le décès du compositeur. Au piano, la lituanienne Musa Rubatskite, qui avait joué l'œuvre avec le compositeur plusieurs années auparavant et que l'on retrouve ici avec l'Orchestre Symphonique National de Lituanie, emmené par Kerry Lynn Wilson. Dans cette partition, on a affaire au compositeur généreux que pouvait être le Polonais Penderecki, généreux en tout, en matière, en virtuosité, en couleur, un héritier des romantiques en quelque sorte, Liszt au premier chef. Cette grande œuvre rhapsodique est ici donnée dans sa version révisée de 2007. Penderecki avait effectivement repris le final, le jugeant un peu trop optimiste, dans notre monde post-attentat du 11 septembre 2001.

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1: Le concerto pour piano et orchestre Résurrection de Jistov Penderecki, interprété par Mouza Roubatskité, et l'Orchestre Symphonique National de Lituanie, dirigé par Kerilin Wilson. Un enregistrement live du 11 septembre 2021, paru chez Evidence Classics. Et ici, la date fait sens, puisque le compositeur avait modifié le final de l'œuvre suite aux attentats du 11 septembre 2001, survenus 20 ans plus tôt, jour pour jour. Version bien sûr ici retenue. Un autre Polonais sur la contemporaine, Henryk Gorecki, le quasi exact contemporain de Penderecki, qui est né quelques jours après lui en 1933. Voici sa miniature de 2008 pour Anna, composée pour Anna Dimna, une actrice et activiste polonaise. La pièce est construite à partir de lettres incluses dans le prénom et le nom de la destinataire et traduite en auteur musical. Interprétation du pianiste Jared Dunn.

0: pour Anna, miniature pour piano composée par Goretzky à la fin de sa vie, ici interprétée par le Canadien Jared Dunn.
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0: Place à Josef Svensson, le compositeur et chef d'orchestre. Le label B Records a enregistré sa saga trilogie lors de 3 concerts distincts à l'Auditorium de Bordeaux en 2024 et 2025. Une œuvre tripartite, mythologique, très ambitieuse, dont nous allons écouter la section centrale titrée Saga pour violoncelle soliste, orchestre et accordéon obligé. Au violoncelle, on trouve Jonathan Svensson, le fils du compositeur, qui est à la base même de la composition de ce concerto central dans Saga Trilogie. Josef Svensson explique que son fils a failli mourir à la naissance, mais qu'il s'est battu contre son dragon pour naître, pour survivre même, un peu comme Siegfried et Fafner, le dragon de Wagner. Et comme du reste tout être humain, rajoute Josef Svensson, qui combat son dragon à un moment ou à un autre de sa vie. À l'accordéon, Bruno Maurice, l'Orchestre National Bordeaux-Aquitaine est dirigé par le compositeur.

Saga, concerto pour violoncelle et orchestre avec accordéon obligé de Josef Svensson, Jonathan Svensson au violoncelle, Bruno Morris à l'accordéon et l'Orchestre National de Bordeaux-Aquitaine dirigé par le compositeur en 2025 et en concert, un disque B-Records. Et nous retrouvons pour conclure notre parcours le disque avec lequel nous l'avons ouvert, Labirinti, disque du saxophoniste Isacco Bucoliero qui nous interprète une œuvre de Biagio Putignano titré « Sull'argine del tempo » sur les rives du

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1: Voici la musique d'un compositeur mort dans l'anonymat et la pauvreté en 1990 à l'âge de 49 ans. Voici sur La Contemporaine la musique de Julius Eastman, originaire d'Ithaca dans l'état de New York, afro-américain, gay, danseur athlétique, pianiste nerveux et tendu, aussi bien que baryton à la voix sépulcrale. Il faisait d'ailleurs littéralement peur à plus d'un avec cette incroyable énergie accumulée en lui et dont témoignent la plupart de ses musiques. Pourtant, c'est son indéfectible sens de l'humour qui restera toujours sa meilleure arme. En témoigne pour le coup le titre de cette œuvre.

l'énergie si particulière de la musique de Julius Eastman sur La Contemporaine et sur France Musique. Un compositeur mort façon 19e dans l'oubli et le dénuement, mais en réalité en 1990, et dont la musique connaît une vraie redécouverte depuis les années 2000. On a ainsi pu l'entendre, par exemple, lors du Festival Musica Strasbourg en 2019. Et là-bas, aux États-Unis, c'est notamment la compositrice Mary Jane Leach, elle-même figure du downtown musical new-yorkais, qui a retrouvé et diffusé ses partitions.

La musique de Pamela Z sur La Contemporaine et sur France Musique. Pamela Z, compositrice états-unienne, performeuse et artiste multimédia, née en 1956 du côté de Denver et qui a par exemple travaillé de ce côté-ci de l'Atlantique avec le Tanztheater de Pina Bausch à Wuppertal. Revenons maintenant à Julius Eastman avec Lucas Foss, chef et compositeur qui sut remarquer le talent d'Eastman et le présenta aux Creative Associates, un programme de bourse sans obligation d'enseignement où il rencontre entre autres un certain Morton Feldman.

Après ce quartet si particulier dans sa production, nous retrouvons sur La Contemporaine et sur France Musique Lucas Foss à la tête des Fires of London et Julius Eastman, non pas en tant que compositeur, mais en tant qu'interprète, avec sa voix si singulière de baryton virtuose et particulièrement énergique, capable par sa souplesse animale de faire appel aux registres les plus extrêmes de la voix. Peter Maxwell Davis lui fait incarner ainsi le roi George III à la fin de sa vie. Un roi atteint de démence qui, à la veille de Noël, il y a près de 200 ans, parla de manière aussi ininterrompue qu'incohérente pendant quelques 58 heures et dont la lubie fut d'apprendre à chanter aux oiseaux avec un orgue mécanique miniature à 8 mélodies spécialement construit pour lui.

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Julius Eastman, compositeur, mais ici baryton dans cette œuvre de Peter Maxwell Davis.

Dans le prolongement de la musique de Julius Eastman, voici celle d'Anthony Davis, pianiste et compositeur particulièrement éclectique, né en 1959. Il intègre à ses compositions des éléments de jazz, rhythm and blues ou gospel, de musiques traditionnelles africaines, classiques européennes, de gamelans indonésiens et de musique expérimentale. Comme Julius Eastman, il explore volontiers et de manière clairement politique son identité afro-américaine, notamment dans un opéra qu'il compose sur la vie de Malcolm X en 1986. Mais nous voilà, avec la pièce qui suit, en eau plus calme.

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Fruit d'une longue collaboration avec l'ensemble new-yorkais Bang on a Can, l'album A Ballad for Many est un portrait de Don Byron, compositeur et clarinettiste d'origine, puis multi-instrumentiste new-yorkais né en 1958, dont vous venez d'entendre la dernière et très rock Plage. Retour final dans ce programme dédié à Julius Eastman sur la contemporaine et sur France Musique, à sa musique et de manière plutôt surprenante. Après l'énergie dévorante dont il fait expression dans la plupart de ses partitions, Bouddha est une œuvre toute contemplative pour Eastman, encore une fois pour quatre claviers, mais jouée inside the piano, à même les cordes, et avec beaucoup, beaucoup de subtilité.

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1: C'est un album concept tournant à la fois autour du dernier tableau du maître italien découvert dans les années 2000, mais aussi autour des nouvelles technologies, de l'improvisation, de la notation graphique et bien sûr, et avant tout, comme son titre indique, autour des mains du célèbre Caravage. C'est lui qui est au centre de tout, le peintre qui, dans son travail, a tenté d'incarner les gestes spontanés mais délibérés, tout comme des membres de l'ensemble Mimeo dans cet enregistrement. Et oui, l'inspiration peut prendre des chemins sinueux et multiples.

la mémoire des gestes, celle que fait un peintre devant une toile. Ces traces restent imprégnées et ont plusieurs couches à sa surface. Le temps agit sur elle et c'est un des angles possibles, un regard possible aussi sur la pièce de Tristan Murailhe, Mémoire, érosion, qu'on vient d'écouter. Ce concerto pour cor et ensemble se déroule un peu comme un enregistrement analogique et destructif en boucle. Toujours dans le monde analogique,

Mécanique. Adjectif. Première main. Se dit de ce qui est mis en mouvement par une machine, par un mécanisme. Un escalier mécanique permet aux clients des grands magasins de monter aux étages supérieurs. Deuxième main. Relatif au mouvement et à ses propriétés. Les agents mécaniques de l'érosion. Troisièmement, se dit d'une attitude humaine qui ne semble pas dépendre de la volonté ni de la réflexion. Mécaniquement, adverbe, réciter mécaniquement sa leçon comme un automate. Mécanisme, nom masculin. Premièrement, combinaison de pièces, d'organes destinés à assurer un fonctionnement, ce fonctionnement lui-même. Deuxièmement, ensemble de structures d'une société ou d'un être humain dont l'organisation assure une fonction. Larousse, dictionnaire du français contemporain.

on a entendu une flûte à bec et deux violoncelles. Tel était l'instrumentaire de ces deux esquisses de paysages imaginaires de Dominique Vasseur. Une musique fragile, pleine de poésie, comme suspendue et intemporelle. Mais là, nous allons nous arrimer, ou plutôt essayer de le faire, à un processus de désintégration sonore imaginé par Henry Koch dans sa pièce Sonnwechsel, Érosion 5. L'itinéraire musical se dessine entre des structures dynamiques, entre la dissonance et la consonance, entre la vivacité et la pulsation régulière. Quelques transcriptions libres du monde sonore réel font également apparition, sans pour autant nous y amener véritablement.

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La réalité sonore enregistrée, mais transformée et sublimée, faisait toujours partie de la musique de Luc Ferrari. Mais là, nous étions sur un autre terrain, celui des pièces radiophoniques. C'est là précisément qu'on range habituellement Far West New Episode, ce parcours aléatoire et sonore dans le sud-ouest américain. Changement de décor s'impose maintenant avec Holzweg Kronos, une pièce de Iantsu Dumitrescu, pour quatuor à cordes. Écrite en 1994, la musique du compositeur roumain reprenne quelques de ses concepts innovateurs du passé, comme la rythmique non métrique ou l'hyperspectralisme, une esthétique centrée sur la force irradiante du son.

C'était quelques regards de Benjamin Lève, extrait de son album concept à propos d'un paysage sorti en 1985. Des regards très personnels qu'il pose sur son environnement en s'exprimant au travers d'un instrumentaire traditionnel acoustique, mais aussi électroacoustique. Et ce n'est pas tout à fait fini avec les ovnis électroniques et électroacoustiques, et avant les deux magnifiques pièces.

C'est pour piano de Petteris Vasks. Voici un bref extrait venu des Antipodes. C'est une compilation néo-zélandaise des Noisers locaux, représentée ici par l'ensemble Omit et leur titre l'englobant.

Paysage blanc et paysage vert sont les deux images que j'ai choisies dans le cycle pour piano du compositeur letton Pēteris Vasks. Un musicien intimement lié à la nature, la pièce blanche est hivernale, bien sûr, statique et méditative, comportant que deux thèmes. Le mouvement estival est plus court, comme l'été dans le nord, et il est également bâti sur deux thèmes, dont un est issu de la musique traditionnelle lettonne. Un autre type de paysage nous vient de l'Allemagne maintenant, ou plutôt de l'ex-Allemagne de l'Est, puisque le morceau de Friedrich Schenker a été créé en 1975 par l'orchestre de Halle, ville située en Deutsche Demokratische Republik, comme on a appelé à l'époque cette partie de l'Allemagne, et la pièce a été dirigée par Thomas Sanderlin. Mais dans cette capture de concert, c'est Herbert Kegel qui dirige l'orchestre symphonique de la radio de Leipzig. Et même si ces quatre paysages ne représentent rien de très concret, puisqu'en principe il s'agit de paysages sonores, le compositeur nous aide un peu et il nous conduit vers des couleurs, dont le premier mouvement, qu'il nomme ainsi, et vers des nuages aperçus d'un avion dans le dernier.

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1: Et voici un autre enregistrement de concert très intéressant. Non parce qu'il était réalisé en 1999 lors du célèbre Festival de la musique contemporaine à Donaueschingen, mais surtout parce que l'orchestre qui interprète Estratos, une pièce du compositeur brésilien Tato Taborda, est formé par des joueurs sur les instruments issus de la musique traditionnelle. Tout est dit d'ailleurs dans le nom de cet ensemble qui se nomme l'Orchestre expérimental d'instruments originaires de La Paz. Sergio Prudencio était à sa tête dans cette capture d'Estratos, une pièce en forme de paysage sonore.

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1: 15 événements de 15 mesures, tel est le principe de Racine carrée selon John Cage. Le compositeur américain nous a habitués à des concepts bien originaux et celui-ci, malgré son organisation interne particulière et son langage modal qui anticipe le minimalisme en quelque sorte, prend un titre très simple, In Landscape, dans un paysage.

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1: Quelques extraits juste de ce cycle pour soprano et orchestre d'Olivier Messiaen intitulé « Poème pour mi ». Un cycle dédié à son épouse et composé à la montagne. Le musicien, qui est également auteur des textes, s'ouvre à nous à travers de cette musique autobiographique et très intime.

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1: Luca Francesconi, compositeur milanais au parcours on ne peut plus éclectique et voyageur, explore tous les domaines de la musique contemporaine. Formé en mode marathon durant les sessions romaines de Stockhausen, en mode un peu plus apaisé à l'atelier de Berriot, jouant au sein de groupes de jazz ou de rock, cet étonnant artiste est à la tête d'une œuvre immense, protéiforme. C'est aujourd'hui une sorte de démiurge qui me fait penser au débeauté à Anselm Kiefer, le plasticien et peintre de génie allemand. Nous écoutons Rest, Repos, œuvre pour violoncelle et orchestre, en compagnie du Finlandais Anssi Kartunen et de l'Orchestre symphonique de la RAI, emmené par Roberto Abbado, le frère de Claudio.

0: Nous écoutions Rest, repos, pour violoncelle et orchestre, œuvre pas si reposante que cela, du compositeur milanais Luca Francesconi, ici interprété par le violoncelliste Anssi Kartunen et l'orchestre symphonique de la RAI, dirigé par Roberto Abbado, autre milanais et frère de Claudio. Une preuve éclatante du talent d'un grand compositeur, mais aussi de celui de ses interprètes, le violoncelliste finlandais et le chef italien, qui ne fait pas que pâtir de la stature commandeur de son glorieux frangin.
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0: Un hymne pour notre époque. C'est ainsi que le violoncelliste Matt Haimovitz considère le premier concerto pour violoncelle d'Alfred Schnittke. Il nous rappelle qu'en 85, en pleine gestation de l'œuvre, le compositeur avait été victime d'un accident vasculaire cérébral, son cœur s'étant arrêté à 3 reprises. Le concerto pour violoncelle commence dans le brouillard, comme s'il se réveillait d'un état d'anesthésie. Le violoncelle solo proposant alors un leitmotiv de 4 notes tirées d'une œuvre de Brahms, progressivement éclipsé par un cluster caverneux à l'orchestre. Il ne faut pas longtemps à ce dernier, ogre terrible, pour étouffer les cris d'agonie du violoncelle. Et là, on constate clairement que l'instrument soliste est l'alter ego du compositeur et l'orchestre, lui, le reste du monde.

0: interprétation live en 2023 du gigantesque premier concerto pour violoncelle et orchestre d'Alfred Schnittke, avec sur scène le violoncelliste Matt Heimowitz et l'orchestre symphonique de la radio de Leipzig, conduit par Dennis Russell Davis, un enregistrement présenté par le label Pentatone.
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0: Restons sur le violoncelle, notre fil rouge, mais seul, dévêtu. Le jeune violoncelliste japonais Michiaki Ueno rend hommage au pays du soleil levant sur son second album, le bien nommé Origin, toujours chez la Dolce Volta, après celui très réussi consacré aux 6 suites de Bach. La compositrice Madoka Mori, née en 94, a composé pour lui plusieurs œuvres, dont Phoenix, créée durant la pandémie Covid-19. Structurée en 5 mouvements reliés par un motif récurrent, la pièce évoque la forme d'un opéra en 3 actes, avec un prologue et un intermezzo. Son langage musical varié, allant de l'atonalité à des rythmes pop, exploite pleinement l'agilité et l'expressivité de Michiaki Ueno. Dans les derniers instants de l'œuvre, le violoncelliste désaccorde soudainement la corde la plus grave pour produire une résonance dramatique évoquant la chute inexorable d'une bombe, la bombe.

0: Michiaki Ueno dans un superbe hommage au Japon de ses ancêtres, interprétait Phoenix, une œuvre composée pour lui par Madoka Mori. Cette œuvre figure sur un album à la programmation osée, entièrement consacrée à des compositrices et compositeurs nippons. Merci au pilote du label Oscooter, Michael Ada.
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le violoncelliste Arne Deforce dans Fossile, mouvement final de Blattwerk pour violoncelle et traitement électronique en temps réel. L'électronique nous sert de transition pour ce qui suit. Taxonomy, trio italien formé de Elio Martuccello, Graziano Lella et Roberto Fega, reflète dans son nom même l'idée d'organiser et de classer les sons à l'image de la taxinomie qui classe les organismes en biologie. Dans 10 mouvements taxonomiques, composition à 3 de 2007-2008, œuvre prométhéenne de 53 minutes, ils explorent un univers sonore foisonnant. Elio passe des guitares classiques, acoustiques et électriques au violon préparé, au zither ou au métallophone, muni de son ordinateur portable. Graziano, lui, est au poste de bassiste électrique et il utilise également divers objets et jouets en plus de son ordinateur. Et enfin, Roberto, à la clarinette basse, joue également du mélodica et s'amuse avec des jouets et des échantillonnages divers et variés. Bon voyage.

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0: 10 mouvements taxonomiques, une œuvre de taxonomie, trio de compositeurs, improvisateurs, interprètes, Elio Martuccello, Graziano Lella et Roberto Fega, jouant chacun de divers instruments acoustiques, électriques et bien sûr s'amusant, et nous avec eux, avec leur laptop, ordinateur portable, ouvrant sur des impros électroniques en temps réel, en interaction avec leurs instruments physiques. L'utilisation dans l'avant-dernier mouvement de cette œuvre très riche de plusieurs minutes de dialogue extraite du chef-d'œuvre cinématographique du réalisateur iranien Abbas Kiarostami, Le goût de la cerise, Palme d'or à Cannes en 97, tendrait à relier le jeu sonore et l'improvisation aux questionnements universels sur le sens de la vie.
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0: Pioché dans le coffret 4 CD édité par le label Neos Music, regroupant les œuvres données durant le Cru 2010 au festival de Donaueschingen, une véritable pépite signée de l'italien Marco Stroppa, intitulée « Let me sing into your ear »« Laisse-moi chanter dans le creux de ton oreille » pour cordes bassées amplifiées, orchestre de chambre et traitement électronique en temps réel. Mozart, quand tu nous tiens.

Enregistré durant le festival désormais centenaire de Donau Schingen en 2010 en Forêt Noire, cette très belle œuvre de Marco Stroppa pour cordes bassées amplifiées, orchestre de chambre et traitement électronique en temps réel, titrée Let Me Sing Into Your Ear, est dédiée à l'interprète de la partie de cordes bassées, Michele Marelli.

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1: Aujourd'hui, nous sommes en roue libre sur votre web radio contemporaine.

L'ensemble Bang on a Can est la musique de Julia Wolf, originaire de Philadelphie et cofondatrice du collectif. Une musique comme engendrée par la prise de son que l'on entend au tout début et à la fin de Reeling, une pièce composée en 2012. En roue libre sur votre web radio des musiques contemporaines signée France Musique et en aller-retour aussi avec la musique de George Ligeti dont on a fêté le centenaire de la naissance en 2023. Et un point commun peut-être avec la musique de Julia Wolf, celui de la répétitivité à laquelle s'ajoute en ce qui le concerne une question qui pourrait être la suivante. Comment faire entendre la distance dans une écriture instrumentale ? Autrement dit, comment bâtir un monument de son en trois dimensions ?

troisième et dernière pièce pour deux pianos que George Ligeti compose en 1976 avec ici Alfonso Alberti et Anna Derrico. Et un titre en trois temps aussi pour Diana So, née à Singapour et qui vit à Paris, composé en 2019 avec ce goût pour la note obstinée et une attention subtile pour la combinaison toute personnelle des attaques et des résonances. Still, Yet and Again nous donne à entendre une sorte de dramaturgie sonore imparable qui est un peu la marque de fabrique de la compositrice.

comme l'impression ici avec Fausto Robitelli de transformer les tuyaux d'un orgue en instrument avant grâce à une flûte à bec, contrebasse inventée en 1975 par Joachim et Herbert Petzold et jouée ici par Teresa Hackel. Des profondeurs marines à celles insondables de la nuit, il n'y a qu'un pas, ou un battement de nageoire si vous préférez, avec la musique de Salvatore Chiarino qui nous propose à suivre un autoportrait dans la nuit composé en 1982. Tout un monde de calme, de sons que l'on doute d'avoir entendu, d'ombres incertaines aussi et de scintillements fantomatiques.

Vous êtes bien à l'écoute de La Contemporaine sur France Musique ou sur l'appli Radio France, avec l'éternel retour à la fascination musicale intacte qu'exerce toujours Luc Ferrari, jusqu'aux exercices qu'il propose, exercices d'improvisation, toujours basés sur la continuité d'un élément musical et en l'occurrence ici, l'élément harmonique. Improvisation qui est aussi la matière même d'un autre quartet quelque part entre jazz et musique contemporaine, quartet nommé Caravaggio, dont l'album paru en 2015 et intitulé Turn Up débute avec un style imparable.

Autre boucle effectuée en direction de la musique de George Ligeti qui aurait eu 100 ans en 2023 dans notre programme En roue libre sur la contemporaine et sur France Musique, avec une œuvre en canon tout simplement qui est devenue du vivant même de Ligeti un classique de la musique chorale, Lux Aeterna, popularisé en 1968, 2 ans à peine après sa composition, par Stanley Kubrick dans 2001 Odyssée de l'espace. Et c'est à un dialogue avec un grand classique que se livre à suivre son compatriote Peter Udvösch. Le classique, c'est un certain Wolfgang Amadeus qui lui aurait eu 175 ans en 2016 lorsque fut créée l'œuvre d'Udvösch par le Mozarteum de Salzbourg.

jeu sur le clavier et les cordes du piano avec cette métamorphose signée George Crumb dans un style russo-juif tel que l'imagine Crumb en contemplant la peinture de Marc Chagall et plus précisément ici son violoniste peint en 1913. D'un piano l'autre, mais un piano démultiplié par le médium électronique invisible, selon le propre terme de Stefano Gervasoni, et des réminiscences, toujours et encore, cette fois-ci musicales, et signées Robert Schumann, en forme de voyage nocturne fantasmagorique ou de voix intérieure, si chère au dit Schumann.

en roue libre sur votre web radio des musiques contemporaines signée France Musique et sur l'appli Radio France avec ce divertissement issu de la bande originale du film Je tue elle au pluriel. Divertissement signé du magicien de la musique sur bande, comme on appelait parfois la musique acousmatique avant l'ère numérique, magicien nommé Bernard Parmigiani. Et musique comme inscrite dans son prolongement à suivre, mais elle totalement acoustique malgré les apparences sonores et magnifiquement écrite par Clara Iannotta pour quatuor à cordes et objets divers, ou comment la forme de l'œuvre peut devenir pur espace.

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1: Et nous sommes en roue libre sur votre web radio contemporaine et sur l'appli Radio France avec la très belle musique de Clara Iannotta, bien loin du divertissement raté que mentionne son titre du lui à David Foster Wallace. Et de cette sorte de pointillisme, nous basculons en roue libre, comme je vous le disais, vers la furie d'Action Painting. Tel est le titre de la pièce composée en 2005 par Raphaël Sendo, où il revendique ouvertement la violence musicale et l'obstination du geste dans cette sorte de forge hurlante à l'énergie rock.

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1: L'énergie brute d'Action Painting en roue libre sur votre web radio contemporaine et sur l'appli Radio France avec Jean-Philippe Wurtz et la belle fougue de l'ensemble Linéa. En roue libre toujours sur la contemporaine avec un nouveau retour à la musique du grand compositeur qui aurait eu 100 ans en 2023, George Ligeti, et son concerto pour violoncelle composé en 1966 comme une carte de visite de son style si particulier, tendu avec imagination et volubilité entre un premier mouvement statique aux lentes évolutions et un second que l'on rangera plutôt dans le tiroir aventure, au pluriel, de Ligeti, du nom de sa célèbre et pionnière pièce vocale. Un second mouvement fait lui de gestes sauvages et fanfarons.

Miklos Perenyi au violoncelle et à Carnegie Hall à New York pour célébrer en 2009 la musique de son compatriote disparu près de 3 ans auparavant, György Ligeti, le Hongrois qui aurait eu 100 ans en 2023 et dont la musique elle-même n'est pas prête de faire oublier son nom.

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1: La grande porte de Kiev de Moussorgski a célébré autrefois la ville ukrainienne millénaire. Valentin Silvestrov a composé, lui, ce cadeau musical à l'occasion du 1500e anniversaire de sa fondation. Il l'a offert à tous ses habitants.

Encore de la musique russe avec Valentin Silvestrov, mystérieux cette fois-ci, et secondé par un hommage rendu à Stravinsky par Alfred Schnittke, lui plutôt traditionnel et contrepantique. Et quant à un musicien cubain, Léo Brouwer, il se souvient lui aussi de ses amis, notamment de Toru Takemitsu dont il était très proche. Il l'évoque dans sa pièce pour guitare et dans son mode lydien favori.

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C'est ça, le silence d'Anatolie, cette terre entre la mer Noire et la Méditerranée. La terre que Fazil Say connaît si bien qu'il peut avancer dans son concerto qui lui est consacré les yeux fermés, en changeant de style et en laissant improviser le soliste. Il ne se perd jamais, même pas dans un jardin plongé dans le noir de la nuit, celui d'Alfredo Arasil.

l'amour du théâtre et un certain goût pour la mise en scène. C'est à présent Peter Utvosh qui se trouve sur le divan du psy, sa pièce où son microcosme intime se trouve réduit à l'essentiel. Mais enfin, est-ce qu'on voit vraiment la même chose quand on se regarde dans la glace une deuxième fois ?

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1: Les musiciens sont des êtres curieux. Tout ce qui les entoure les intéresse et inspire. Prenons le milieu aquatique par exemple.

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1: Il y a la mer en Pologne aussi, mais pas que. Les poèmes de Kazimierz Ilakowicz nous parlent de beaucoup de choses qu'on peut voir dans ce beau pays. Et la musique de Lutosławski sublime sa parole, créant un dialogue subtil. Mais cette conversation musicale va plus loin et se prolonge dans les pièces de Tadeusz Bayard et d'Alexandre Tanzmann qui s'y prêtent très bien.

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1: Place à la méditation collective et musicale. En oubliant sa personne et son instrument, les musiciens se mettent au service de ce voyage groupé et sonore vers le soleil. Un long chemin.

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1: Après ces cinq pièces inspirées à Esa Pekka Salonen par la poétesse Sappho, place à un nom finlandais, ce n'est pas grave, rassurez-vous, aux talents multiples et précieux. Compositeur, clarinettiste, chef d'orchestre, il s'agit de l'allemand Jörg Widmann, que l'on a entendu récemment à la clarinette dans les contes et légendes de Schumann aux côtés de Tabea Zimmermann, ou bien encore dessinant avec beaucoup d'inspiration de l'estrade l'Écosse de Mendelssohn. Nous l'écoutons ici dans une de ses compositions, le quatuor à cordes numéro 3 intitulé Jagd Quartet, quatuor de chasse, interprété par le Signum Quartet, place aux chasseurs et à leurs cris.

Le cri de Munch a peut-être trouvé un pendant sonore avec le dernier cri poussé à la fin de ce troisième quatuor à cordes de Jörg Widmann. Assez effrayant, il faut le dire. Il ne faut pas faire peur comme ça, ce n'est pas bien. Place à l'Estonien Erkki Sven Thür, né en 1959, et une partition qui fait la part belle aux flûtes à bec dont Geneviève Lacy est une experte. Elle est accompagnée par un orchestre à cordes et un dispositif électronique pour nous peindre les paysages mentaux du compositeur qui lui furent inspirés par le printemps, les chants d'oiseaux et la colline sacrée Uluru située dans le nord de l'Australie.

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1: Faisons suite à Whistles and Whispers from Uluru du compositeur Erkki Sventure. Place à un Finlandais. Né en 72, Sébastien Fagerlund s'intéresse beaucoup aux instruments avant et notamment au basson. Nous écoutons ici Mana pour basson et orchestre. Le soliste est ici considéré comme un leader spirituel qui va amener l'orchestre à se créer de nouveaux univers sonores. Le titre Mana est chargé de significations intrigantes entremêlées. En suédois, il suggère l'idée d'invocation, tandis qu'en finnois, il fait allusion à la mort et à l'exorcisme. Mais si on pousse un peu plus loin, le terme mana est également présent dans diverses cultures polynésiennes et penche alors vers les pouvoirs surnaturels, le monde de l'invisible. À aucun moment le basson dans cette œuvre n'a une posture clownesque, il est au contraire une figure puissante et chamanique qui domine l'œuvre d'une main ferme, ici virtuose magnifique, là esprit méditatif, comme s'il était tombé en transe.

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1: Quittons le basson chaman de Sébastien Fagerlund pour la tragédie de Dalla Piccola, Il prigioniero. Un prologue et un acte d'après La torture par l'espérance, œuvre du comte Villiers de l'Isle-Adam. Cette partition germa dans l'esprit du compositeur italien en 1939 pour n'aboutir qu'en 1948 sous forme de création radiophonique avec Hermann Scherchen et un an plus tard sur la scène florentine. Cette tragédie dans laquelle la liberté, absolument niée, ne trouve pas de consolation dans une foi quelconque, mais est laissée au pouvoir de la précision et de l'harmonie des formes musicales tendues pour souligner la grandeur et l'inéluctabilité du drame, est profondément liée, on le sent bien, à la mémoire historique du XXe siècle. Elle présente quatre personnages principaux, la mère, le prisonnier, le geôlier et le grand inquisiteur. Ezza-Pekka Salonen dirige.

0: Le prisonnier de Luigi Dalla Piccola souligne la révolte intérieure du compositeur contre la tyrannie. Elle fut pensée et composée durant les années de guerre.
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0: Restons en compagnie d'Ezza Pekka Salonen, dirigeante ici une de ses propres œuvres, Gambit, cadeau pour le 40e anniversaire de Magnus Lindberg, confrère, compositeur et ami intime de Salonen. Pour l'anecdote, rappelons que Salonen est né 3 jours après Lindberg, le 30 juin 1958, et en la même ville, Helsinki.